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0: Bonjour.
1: Ouais, allô Anne-Charlotte ?
0: Oui.
1: Ouais, c'est Fuzzati.
0: Ouais.
1: Ça va bien ?
0: Oui, et toi ?
1: Ouais, ouais, ça va. Ouais, je voulais te dire, en fait, j'ai un teddy qui saute demain, tu sais, après l'écho.
0: Mm-hmm.
1: Donc je voulais savoir si tu voulais qu'on aille prendre un café ensemble.
0: Ouais, enfin, non, demain, je pourrais pas, moi.
1: Tu veux pas ?
0: Bah, je pourrais pas trop, enfin, j'ai pas trop de temps, quoi.
1: Ah, ok, c'est pas grave. Bon, bah, c'est pas grave. On se voit demain à l'écho, de toute façon.
0: Ouais, on se voit en cours.
1: Ouais, ok, à demain.
0: D'accord, à demain.

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0: vu le rap français, comment ça part en couille là.
1: T'as vu ça, gars?
0: Même les meufs, elles commencent à faire du rap, moi je comprends pas.
1: Ouais, mais le truc, c'est qu'elles rappent comme des bonhommes en fait.
0: On dirait mon petit frère qui rappe. Je te jure, c'est incroyable.
1: Mais t'as écouté le truc de Princesse Agnès là?
0: Princesse Agnès?
1: Ouais.
0: De quel droit cette meuf, elle se donne un titre de princesse? Déjà.
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2: Ça va les gars, qu'est-ce qu'il y a?
3: Comment tu vas?
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0: 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Quand tu veux le chocolat. Et pourquoi tu me parles de chocolat là, on travaille.
1: Moi, tu me c'est un chocolat.
0: Ah ouais?
1: Oui.
0: À quel chocolat, chocolat?
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0: Tu es sage alors?
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0: On va faire le gangster alors.

0: 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Je vous écoute. Vraiment, si Billy n'aime pas ce que vous racontez, je me demande pourquoi vous le persécutez. Nous pourrait-on passer à une autre affaire, hein?
1: L'affaire qui nous préoccupe ici, Monsieur Cheswick, c'est la thérapie.
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